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Yeah.

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4: Il est 6h précises en ce mercredi matin, 14 octobre 2026. C'était de bonne humeur, été en pleine forme. Déjà rendu au milieu de la semaine. Tu te dis, hey, ça passe donc bien vite. C'est sûr. Avec une courte semaine de 4 jours, on ne voit pas le temps passer. C'est assez incroyable. Alors, Danny Côté, qui reprend sa place à l'animation du nouveau à 95.7 pour les 6 prochaines heures. Parce qu'encore une fois, ce matin, j'ai plein de choses à vous raconter. On commence en parlant de sport ce matin. Victoire du Canadien. 4-3 en tir de fusillade hier face au Sabre de Buffalo. Et le Canadien sera de retour sur la glace et quand ce soir face aux Capitals de Washington à compter de 19h30. Donc, bonne chance aux hommes de Martin Saint-Louis. Prévision de la météo maintenant pour le centre du Québec. La bruine intermittente va cesser au courant des prochaines heures pour faire place à une masse nuageuse au centre du Québec avec un maximum de 12. La présence de nuages pour ce soir et cette nuit avec 5. Demain, la présence du soleil. Certains vont dire, hein, c'est quoi cette affaire-là? Alors, demain, soleil maximum de 12. Retour de la pluie pour vendredi avec 6. Et pour la première portion du prochain week-end, samedi, la présence du soleil avec 6. Et je me retrouve au centre-ville de Plessisville, au studio Ranch Kim et Yann. Et ce matin, le mercure indique présentement 7. Voici maintenant Summer Nights avec Matt Carrière à la vibe New Country au centre du Québec. 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

Dans votre country club de ce milieu de semaine déjà, ben oui, on est rendu là, puis on a commencé la semaine justement hier matin avec Joël Vogue qui a chanté « Libre et vivant ». Et c'est la chanson-titre justement de l'émission Indomptable qui est de retour à l'antenne de TVA tous les mercredis soirs à compter de 20h pour conclure la saison numéro 1 parce qu'on sait qu'on avait même tiré la plug suite aux mauvaises cotes d'écoute de cette série québécoise. Et là, bien toujours dans la peut-être un possible retour peut-être à l'antenne de TVA pour une saison numéro 2, mais ça reste bien sûr à confirmer pour les prochaines semaines, du moins c'est présentement dans l'air, mais je te dis ça comme ça, là, procure-toi son premier album en carrière à Joël qui a été lancé le 5 juin dernier, qui a pour titre Pour me trouver, qui est présentement en vente sur toutes les bonnes plateformes. En parlant justement de chanson-titre, voici justement la chanson-titre de son quatrième album en carrière qui a été lancé le 18 septembre dernier. Elle nous chante Dolbo Mistassini, voici Sarah Dufour à Hit Country.

On aura la chance de le voir performer bien jeudi soir, donc demain sur la grande scène du Capitole de Québec, parce que c'est lui qui va faire la première partie du grand lancement d'album de Francis de Grand Prix, qui va faire son deuxième lancement d'album à Québec au Capitole. Donc Gab Forêt qui a chanté Toujours mieux en solo à la Vibe New Country en ce mercredi matin. C'est commencé depuis la semaine passée sur la plateforme Crave. On nous propose la saison numéro 2 de la télé-réalité québécoise Aller simple, la télé-réalité. Et dans cette nouvelle distribution de participants à la télé-réalité Aller simple, on peut voir entre autres l'autre fils à Guy Jodoin, Léandre Policier à la ville de Montréal, qui bien sûr participe à la télé-réalité Aller simple. Évidemment, on peut voir également aussi son autre fils performer en tant que comédien dans la quotidienne Stat. Oh, allez voir ça dès maintenant. Donc, il y a beaucoup de fils dans le domaine du showbiz. Notre cher Guy Jodoin national, qu'on apprécie beaucoup, beaucoup, beaucoup, l'ancien animateur du Trichard. Il nous chante « Ça valait la peine ». Voici maintenant Phil G. Smith. On est ensemble jusqu'à midi.

Ils seront de passage, eh bien, ce vendredi soir au Centre du Québec, à la Salle Kingsley en version audio. Également aussi, autre performance attendue toujours durant ce même week-end. Le dimanche, à Saint-Denis-sur-Richelieu, lors de la tournée Les Deux Frères, et qui viennent de chanter à 33 tours. Ah, ça rappelle tellement de souvenirs, hein, les fameux 33 tours de l'époque. Ça a bien changé avec le temps, avec maintenant la période du numérique, mais le vinyle est toujours à la mode ces temps-ci. Alors, c'est assez incroyable de voir ça, l'engouement envers ce disque vinyle qui a toujours la cote partout à travers le monde. On complète cette super séquence dans votre mercredi matin avec On l'est sans façon qui nous chante On chaîne encore.

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1: Juste avant la pause de 6h25 dans votre mercredi à matin, je vous jase de la jeune chanteuse américaine Emily Ann Roberts. Il y a présentement une rumeur qui circule sur elle disant qu'elle est présentement enceinte. C'est complètement une fausse rumeur qui circule la concernant dans le domaine du showbiz. Pour l'occasion, au courant de la fin de semaine, elle était en concert avec le chanteur Thomas Swift et pour l'occasion, elle est arrivée enceinte avec une fausse bédaine de

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6: Bon début de journée, ici Claude Marquis, voici vos actualités. Le parc linéaire des Bois-Francs a dévoilé des plaques commémoratives à la Vélogare du Grand Tronc à Victoriaville pour rendre hommage aux personnes qui ont contribué à sa création. Les élus et gestionnaires des MRC d'Arthabasca et de l'Érable ont été honorés pour leur rôle dans la transformation d'une ancienne voie ferrée en sentier récréatif. Les cibles de réduction des gaz à effet de serre de Cascade pour 2035 ont été approuvées par un organisme international spécialisé dans la lutte contre les changements climatiques. L'entreprise vise à réduire de 67 % ses émissions directes et indirectes par rapport à 2019, ainsi que de 41 % celles liées à sa chaîne d'approvisionnement. Pour y parvenir, Cascade compte s'approvisionner en fibres vierges provenant de forêts bien gérées et faire affaire avec des fournisseurs responsables. Le Centre de services scolaires des Bois-Francs et ses partenaires syndicaux lancent une démarche pour améliorer le climat scolaire, prévenir la violence et renforcer le sentiment de sécurité dans les établissements. 9 mesures devront être mises en place dans toutes les écoles et tous les centres d'ici juin prochain. Elles visent notamment à clarifier les comportements attendus et à favoriser le respect. Et le groupe américain Bad Religion sera de retour à Victoriaville pour l'édition 2027 de Rock La Cause, après une première présence en 2023. La formation sera la tête d'affiche de la dernière soirée du festival. La 9e édition de Rock La Cause se tiendra du 5 au 7 août 2027 au Parc Terre des Jeunes. C'est ce qui complète vos informations. 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
7: La bruine intermittente va cesser en mi-journée pour faire place aux nuages avec un maximum de 12. La présence de nuages pour ce soir et cette nuit avec 5. Demain, la présence du soleil avec 12. Retour de la pluie pour vendredi avec 6. Et samedi, soleil avec 6 également. Et présentement, bien, je me retrouve au centre-ville de Plessisville en direct du studio Range Kimayan. Et ce matin, le mercure indique présentement 7.
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0: la chanson pour titre 8400 km, interprétée par Christopher Bracken. Et je vous lance l'invitation d'être là tantôt à compter de 18 ans pour le Top 6 à 6. Et qu'est-ce que c'est ça, le Top 6 à 6, pour ceux et celles qui ne le savent pas? C'est une compilation des 6 hits les plus demandés par vous autres tripeux, tripeuses de bonne musique country partout à travers le Québec, que vous soyez au Saguenay, en Beauce, à Lac-Mégantic ou encore au centre du Québec, ou encore partout, partout sur la planète, en me faisant part de vous, bien sûr, de votre choix. Texto encore téléphone au 873-300-95-70. Et hier soir, celui qui s'est retrouvé à la pole position, c'était bien sûr Jelly Roll avec Hands Up. Est-ce qu'il sera encore à la pole position ce soir du Top 6 à 6? Ben, c'est pas moi qui ai le contrôle de ce show-là. C'est vous autres qui avez le plein contrôle du Top 6 à 6. Alors, à vos votes dès maintenant au 873-300-95-70. À venir dans quelques secondes, le hit de JF Posé, Emmêlé dans ses cheveux.
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Cette belle chanson se retrouve sur son plus récent album « Déraciné » qui a été lancé au mois d'avril dernier. C'est une chanteuse talentueuse, Sandrine Hébert, avec « Sur la même page ». Là, on est maintenant rendu quand même au 14 octobre. On s'en va tranquillement pas vite vers la fameuse fête de l'Halloween. On prépare tout un party d'Halloween du côté de Saint-Isidore de Clifton le 30 octobre prochain. C'est un vendredi soir, donc allez bien sûr faire la fête avec, bien sûr, son spectacle « Hommage aux années 80-90 »« Turn Back Time » avec Sandrine Hébert en tête d'affiche. Leur grand party costumé organisé par Sandrine, ça se passe, je vous rappelle, à Saint-Isidore de Clifton le 30 octobre prochain. Voici maintenant classe.

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1: Je veux dire bravo à ce matin au groupe Dashed, également un autre groupe, Haute Rive, Léa Jarry, Spagat, Tom Chicoan et le groupe Véranda qui se retrouvent en nomination dans la catégorie Album ou EP Country au Gala Gamix. C'est un gala alternatif de musique indépendante du Québec qui aura lieu, bien sûr, cette grande remise de prix-là le 29 novembre prochain à Montréal au Foufoune Électrique. Donc voilà pour les artistes indépendants dans le domaine de la musique au Québec, toutes catégories confondues. Donc encore une fois, bravo au groupe Dashed, Haute Rive, Léa Jarry, Spagat, Tom Chicoan et Véranda. Alors voici bien sûr le dossier pour vous autres lors de cette grande soirée qui aura lieu le dimanche 29 novembre prochain. Alors on leur laisse notre chapeau de cowboy et tous ces nominés pour les prochains prix GAMIC qui récompensent la musique indépendante du Québec. Et presque déjà 7 heures, quelques messages. On s'informe et au détour, la meilleure musique New Country se poursuit.
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6: Bon mercredi, ici Louis-Philippe Arnoy-Harel. Le premier ministre élu du Québec, Paul Saint-Pierre Plamondon, et la première ministre sortante, Christine Fréchette, se sont rencontrés hier dans le cadre d'un entretien pour effectuer la transition. Monsieur Saint-Pierre Plamondon et Madame Fréchette ont discuté d'économie, d'emploi et de l'entente hydroélectrique de Churchill Falls avec Terre-Neuve et Labrador, entre autres. La rencontre a eu lieu au ministère du Conseil exécutif dans l'édifice Honoré-Mercier à Québec. Monsieur Saint-Pierre Plamondon ne pourra pas y emménager officiellement avant qu'il prête serment avec son cabinet le 21 octobre. D'ici là, ce sera au tour des députés péquistes de prononcer le serment envers le peuple du Québec à l'Assemblée nationale demain. Du côté du fédéral maintenant, le premier ministre Mark Carney participera cette semaine à deux rassemblements Forever Canadian en Alberta, à quelques jours du référendum provincial. Le 19 octobre, les Albertains se prononceront sur la possibilité d'un futur référendum sur la séparation de la province, ainsi que sur 9 autres questions constitutionnelles et d'immigration. La campagne Forever Canadian, lancée par l'ancien vice-premier ministre Thomas Lukashuk, encourage les Albertains à voter pour rester au sein du Canada. Monsieur Carney, qui a grandi en Alberta, assistera au rassemblement de Calgary demain et d'Edmonton vendredi afin d'y livrer un message d'unité nationale. Et pour terminer, une quinquagénaire est décédée hier soir après avoir été retrouvée gravement blessée à proximité de la chaussée à Saint-Aimé-des-Lacs dans la région de la Capitale-Nationale. Peu avant 19 heures, les services d'urgence ont reçu un signal d'alarme provenant d'un appareil électronique porté par une personne possiblement en détresse. Selon le porte-parole de la Sûreté du Québec, Frédéric Deshaies, le décès de la personne en question a été constaté à son arrivée au centre hospitalier. La cause et les circonstances entourant cet événement demeurent cependant inconnues. C'est ce qui complète vos actualités Arsenal Média. Passez une bonne journée sur nos ondes.
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1: Deuxième heure de votre Country Club en ce 14 octobre 2026. Alors, Danny Côté qui est en place jusqu'à midi pour t'offrir la plus grande variété musicale New York Country. Et salutations à toi qui est présentement bien en mode travail. On lâche pas, la journée sera belle. T'es présentement sur la route, la prudence, également la patience et de mise. Ou encore, t'es présentement bien en jour de congé. Mais profite-en au max pour bien sûr faire le plein d'énergie. Alors, d'ici 8 heures, je vais te jaser entre autres de Star Academy, du regretté Jean-Luc Mongrain, de Parker McCollum et de Chris Stapleton. Également, si on parle de sport, bonne nouvelle ce matin pour les fans du Canadien. Victoire du tricolore 4-3 en tir de fusillade hier face aux Sabres de Buffalo. Le Canadien sera de retour sur la glace quand bien ce soir à 19h30 face aux Capitals de Washington. La bruine intermittente va cesser au courant des prochaines heures pour faire place aux nuages avec un maximum de 12. La présence de nuages pour ce soir et cette nuit avec 5. Demain, la présence du soleil avec 12. De la pluie pour vendredi avec 6. Et pour samedi, soleil avec 6 également. Et présentement, bien, je me retrouve en plein cœur du centre-ville de Plessisville au studio Ranch Kimayan. Et présentement, bien, le mercure indique présentement 7. Voici George Burge qui chante avec Luke Bryan, leur hit de l'heure. Voici Ride, Ride, Ride au nouveau à 95.7 Hit Country.

Ensemble jusqu'à midi, la belle verte Benue à country avec ce grand nom de la chanson country, Chris Stapleton. Et en parlant justement de lui, il a fait une annonce assez surprenante au courant des dernières heures sur ses réseaux sociaux, nous annonçant que dès ce vendredi, il va lancer sur toutes les bonnes plateformes une chanson du temps des fêtes. Et là, tu te dis, hein? C'est quoi cette affaire-là? Chris Stapleton qui va chanter un air du temps des fêtes. Ben oui, puis ne sera pas seul, elle fait appel au service de la chanteuse jazz Norah Jones. Tu dis, ah, ça fait longtemps. Ben oui, je me rappelle d'elle à mon début de carrière, donc Norah Jones. Alors, ils vont reprendre à leur manière ce classique du temps des fêtes, April's Gun, qui sera lancé, je vous rappelle, à compter de ce vendredi sur toutes les bonnes plateformes. Ça va être assez surprenant d'entendre du Chris Stapleton durant la période du temps des fêtes. Voici une bombe de là qui vous accroche pas mal. Le cœur qui figure en plus au top 6 à 6. Jaded, Coetzel et La Langley.

Savannah Jade et Marie May qui ont chanté Kiss My Glass. Et ce qui est assez surprenant, c'est que toutes les radios confondues au Québec ont emboîté le pas pour présenter, bien sûr, sur leurs ondes cette belle chanson country. Puis au tout départ, lorsqu'on avait reçu la chanson ici en anglais, originalement chantée seule par Savannah Jade, ben on ne voulait pas la faire jouer. Ah ben, petit changement de fusil d'épaule de la part du comité d'écoute, en entendant bien sûr la voix francophone de Marie May dans cette chanson-là. Et en parlant de Savannah Jade, on aura la chance de la voir performer en première partie des shows de Jay Kutcher en salle partout à travers le Québec. Alors, pour en savoir davantage sur les prochaines présences sur scène en salle de Jay Kutcher, ben, visitez bien sûr son site internet jaykutcher.com. Voici un aperçu de ce que tu pourrais entendre vendredi soir, encore samedi soir dans le 4-7 Party avec Olivier Bombardier, Bring Down the House avec Dean Brody.

Au courant de la dernière fin de semaine, il a mis un terme à sa grande tournée World on the Street Tour. Alors, il va prendre quelques semaines de vacances grandement méritées avant de reprendre, bien sûr, la route en début 2027 pour, bien sûr, promouvoir son plus récent album Signs, 9e album qui a été lancé à la fin du mois de septembre. Donc, on a entendu la chanson-titre avec Luke Bryan à la Verbe New Country en ce mercredi matin. Voici maintenant Marc Belleau.

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1: 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Quelques messages, on s'informe également, on va se jaser détails de la météo parce que on s'en va tranquillement pas vite vers la fin de semaine et au détour, on va lever les mains dans les airs. Hands up avec Jelly Roll.
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7: Bon début de journée, ici Claude Marquis, voici vos actualités. Le parc linéaire des Bois-Francs a dévoilé des plaques commémoratives à la Vélogare du Grand Tronc à Victoriaville pour rendre hommage aux personnes qui ont contribué à sa création. Les élus et gestionnaires des MRC d'Arthabasca et de l'Érable ont été honorés pour leur rôle dans la transformation d'une ancienne voie ferrée en sentier récréatif. Les cibles de réduction des gaz à effet de serre de Cascade pour 2035 ont été approuvées par un organisme international spécialisé dans la lutte contre les changements climatiques. L'entreprise vise à réduire de 67 % ses émissions directes et indirectes par rapport à 2019, ainsi que de 41 % celles liées à sa chaîne d'approvisionnement. Pour y parvenir, Cascade compte s'approvisionner en fibres vierges provenant de forêts bien gérées et faire affaire avec des fournisseurs responsables. Le Centre de services scolaires des Bois-Francs et ses partenaires syndicaux lancent une démarche pour améliorer le climat scolaire, prévenir la violence et renforcer le sentiment de sécurité dans les établissements. 9 mesures devront être mises en place dans toutes les écoles et tous les centres d'ici juin prochain. Elle vise notamment à clarifier les comportements attendus et à favoriser le respect. Et le groupe américain Bad Religion sera de retour à Victoriaville pour l'édition 2027 de Rock La Cause, après une première présence en 2023.

0: La formation sera la tête d'affiche de la dernière soirée du festival. La 9e édition de Rock La Cause se tiendra du 5 au 7 août 2027 au Parc Terre des Jeunes. C'est ce qui complète vos informations. 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
1: Notre mercredi va se passer avec la présence de nuages avec un maximum de 12 et toujours la présence de nuages pour ce soir et cette nuit avec 5. Demain, la présence du soleil avec 12. Retour de la pluie pour vendredi avec 6 et soleil pour samedi avec 6. Et présentement au centre-ville de Plessis, au studio Orange Kim et Yann ce matin, le mercure indique présentement 7.
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1: Merci beaucoup d'avoir choisi le réveil numéro 1, le Country Club dans ta radio et ta country en ce mercredi. 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Quel bonheur de te retrouver encore une fois cette semaine, Amélie.
2: Bon matin.
1: Hey, t'es de bonne humeur et en pleine forme toujours.
2: Ben oui, toi aussi.
1: Ben oui, toujours en pleine forme. Donc, on va parler un peu d'une histoire que tu as à nous raconter ce matin concernant nos oreilles. Là.
2: Oui, en fait, souvent les gens me demandent ben, à quoi ça peut ressembler. Est-ce que ça change vraiment une vie de s'occuper? Tu sais, c'est juste des oreilles après tout. Fait que j'avais envie de vous raconter une histoire vécue, en fait, inspirée là, d'une histoire avec un patient. Il faut comprendre que chaque situation est unique. Mm-hmm. Donc, ça, on peut se reconnaître dans l'histoire que je vais vous raconter aujourd'hui, mais pour chaque personne, là, ça va faire des différences autrement, si on veut.
1: Donc, on t'écoute, raconte-nous ta belle histoire.
2: Dans le fond, là, il y a quelques années, c'est un homme qui est arrivé accompagné de son fils puis de sa fille. Puis c'est un homme qui était un peu bavard, un peu effacé, qui regardait souvent au sol, comme s'il était un peu dans sa bulle.
1: Okay.
2: C'est sûr que quand on a une perte d'audition, là, c'est des comportements qu'on va voir quand même assez souvent. Les gens vont avoir tendance à s'isoler, à être plus retirés. Mais pour le cas de ce patient-là, là, c'est quand même assez significatif.
1: OK. Puis là, qu'est-ce qu'on doit faire?
2: Ben, en fait, quand il est arrivé, il était avec ses enfants, puis ses enfants étaient un peu hésitants.
1: OK.
2: Il consultait, il savait, il avait déjà fait un test d'audition, il savait qu'il y avait une perte d'audition, mais là, ses enfants disaient, on était rendu à l'appareillage auditif, est-ce que ça vaut vraiment la peine pour mon père? Parce que là, on pense qu'il y a du déclin cognitif, on se demande, tu sais, ça va-tu l'aider? Fait que c'était pas simple, là, comme situation.
1: Ben non, puis là, on se dit, c'est quoi ton rôle en tant qu'audioprothésiste là-dedans, là?
2: Comme audioprothésiste, là, on est un professionnel de la santé, on est régi par un ordre professionnel, donc on a l'obligation de donner des conseils qui vont être éclairés. Et qu'on n'est pas juste là pour vendre des prothèses, on est vraiment là pour analyser les besoins, peser le pour, peser le contre. Pour certaines personnes qui viennent nous voir, finalement, on peut décider de pas passer à l'appareillage.
1: Okay.
2: Dans cette situation-là, l'homme et sa famille ont décidé de se procurer des appareils auditifs, puis de tenter.
1: OK, puis là, c'est qui prend la décision là-dedans? Est-ce que ce sont les enfants ou c'est la personne elle-même qui est aux prises avec le problème d'oreille?
2: Non, c'est toujours la personne elle-même. Hein? Puis okay. Il faut que la personne soit prête à faire aussi les efforts parce que, bon, les appareils auditifs, il faut les installer, il faut les nettoyer.
1: Ouais.
2: Parfois, si la personne a besoin d'aide, bien, la famille peut soutenir. Mais c'est sûr que quand la personne est capable de donner son autorisation, il faut qu'elle soit au centre de ses soins. Là.
1: Puis en plus, bien aussi, c'est vraiment c'est facile à entretenir un appareil auditif aussi, là.
2: Oui, puis on est là aussi pour donner tous les conseils puis le soutien. Là. Puis les appareils auditifs ben, sont faits sur mesure. Fait qu'une fois qu'on décide de se les procurer, ben nous, on va les commander, on va les faire fabriquer selon les spécifications qu'on a choisies avec le patient. Fait que la marque, le modèle, la couleur, les accessoires. Puis ensuite, ben, deux semaines plus tard, on revoit notre patient pour faire les ajustements là, à son audition.
1: Oui, puis là, tu sais, on y va au fur et à mesure. On va pas ça drastiquement monter le volume tout d'un coup, là.
2: Ah non, puis quand on vient voir l'audioprothésiste pour venir chercher nos appareils, bien, il va y avoir des mesures qui vont être prises. Donc, on va aller calibrer l'appareil en prenant des mesures dans l'oreille avec des petites sondes. On va s'assurer que chacun des sons est amplifié de la bonne façon. Fait qu'on n'est pas juste en train de monter le volume, là. On est vraiment en train de redonner l'audition dans les graves, dans les aigus, à la bonne force du son, selon ce qu'on a besoin d'être amplifié.
1: Oui, parce que, tu sais, des fois, on passe tout le temps qu'on met ça, puis la vie est belle, puis on repart, puis on revient plus jamais voir, là.
2: Non, puis c'est pas des oreilles neuves. Là.
1: Non, c'est ça.
2: Mais dans le cas du monsieur, et c'est ça, quand on a commencé à faire les ajustements, ben là, on voyait qu'il était quand même intéressé.
1: OK.
2: J'ai terminé les ajustements, et c'est là que c'est magique. Ben, j'ai demandé à son fils de se placer derrière. Quand on a une perte d'audition, souvent, on n'est pas capable de comprendre les gens qui sont derrière nous, surtout si on a besoin de faire de la lecture labiale, de lire sur les lèvres. Et là, le fils a dit, « Papa, m'entends-tu? »
1: Oh!
2: Et le père s'est retourné. Il avait entendu son fils.
1: Wow!
2: Là, c'est les petits moments magiques qui me font tellement adorer ma profession. Mais ça peut faire vraiment un grand changement dans la vie, là, de passer, d'être un peu comme retiré, avoir de la difficulté à suivre les conversations, et là, d'être capable de se retourner quand notre enfant nous appelle.
1: Ben oui, puis là, c'est quoi le message que tu veux qu'on retienne de ton histoire de ce matin, Amélie?
2: En fait, là, là, je veux que les gens retiennent que ça peut changer leur qualité de vie. Ce patient-là, quand je l'ai revu là quelques semaines plus tard, ouais. C'était plus le même homme. Maintenant, il menait les conversations, il avait envie de se mêler. Donc, ce qui pouvait passer pour un déclin cognitif ou d'autres problématiques, mais en fait, c'est un problème d'audition. Donc, il faut pas sous-estimer ça. Faut consulter, faut aller voir, parce que nous aussi, si nos oreilles commencent à se détériorer, bien, on pourrait recevoir de l'aide, puis retrouver goût à la vie.
1: Wow, c'est vraiment une belle histoire que tu nous as racontée ce matin, Amélie.
2: Bien, ça fait vraiment plaisir.
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2: Oui, on va être là pour s'occuper des gens.
1: Merci beaucoup, Amélie.
2: Bonne journée.
1: Bye bye.
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Vincent Mason avec Wish You Well. Et vous savez que Vincent Mason, c'est le chum à la chanteuse hyper populaire sur la planète, une certaine Stella Lefty. Alors, et en plus, récemment, ils ont lancé une chanson ensemble. Ça pour titre Something to Lose. Et voici un extrait de ce très, très beau duo. Chum et blonde, Stella Lefty et Vincent Mason.

Alors voilà, un extrait de cette chanson-là qui met en vedette Vincent Mason et Stella Lefty, Something to Lose. Alors c'est présentement en vente sur toutes les bonnes plateformes. Voici David Brown Woods. On s'en va.

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1: À surveiller à compter de ce vendredi pour les fans du chanteur américain Parker McCollum qui va lancer sur toutes les bonnes plateformes un album live qui va comprendre 15 chansons là-dessus de façon bien sûr acoustique. L'album a pour titre Live from Sound City. Et là-dessus, on va retrouver bien sûr une reprise d'un groupe hyper populaire ces temps-ci dans le domaine de la musique folk country américaine, les Turnpike Troubadours. Donc, Parker va reprendre à sa manière ce classique, bien sûr, Diamonds and Gasoline. Donc, avis à tous les fans de Parker. Nouvel album, mais un album de reprise à savoir, bien sûr, acoustique, alors qui sera lancé à compter de ce vendredi. Alors, avis à tous les intéressés. Presque déjà 8 heures et que ça passe tellement vite le temps en bonne compagnie en semaine. En plus, milieu de la semaine, tu dis, on se passe mardi. Ben non, on est bel et bien à mercredi. Quelques messages et au détour, les actualités Arsenal Média.
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4: Bon mercredi, ici Louis-Philippe Arnoy-Harel. Le premier ministre élu du Québec, Paul-Saint-Pierre Plamondon, et la première ministre sortante, Christine Fréchette, se sont rencontrés hier dans le cadre d'un entretien pour effectuer la transition. Monsieur Saint-Pierre Plamondon et Madame Fréchette ont discuté d'économie, d'emploi et de l'entente hydroélectrique de Churchill Falls avec Terre-Neuve et Labrador, entre autres. La rencontre a eu lieu au ministère du Conseil exécutif dans l'édifice Honoré-Mercier à Québec. Monsieur Saint-Pierre Plamondon ne pourra pas y emménager officiellement avant qu'il prête serment avec son cabinet le 21 octobre. D'ici là, ce sera au tour des députés péquistes de prononcer le serment envers le peuple du Québec à l'Assemblée nationale demain. Du côté du fédéral maintenant, le premier ministre Mark Carney participera cette semaine à deux rassemblements Forever Canadian en Alberta, à quelques jours du référendum provincial. Le 19 octobre, les Albertains se prononceront sur la possibilité d'un futur référendum sur la séparation de la province, ainsi que sur 9 autres questions constitutionnelles et d'immigration. La campagne Forever Canadian, lancée par l'ancien vice-premier ministre Thomas Lukashuk, encourage les Albertains à voter pour rester au sein du Canada. M. Carney, qui a grandi en Alberta, assistera au rassemblement de Calgary demain et d'Edmonton vendredi afin d'y livrer un message d'unité nationale. Et pour terminer, une quinquagénaire est décédée hier soir après avoir été retrouvée gravement blessée à proximité de la chaussée à Saint-Aimé-des-Lacs dans la région de la capitale nationale. Peu avant 19h, les services d'urgence ont reçu un signal d'alarme provenant d'un appareil électronique porté par une personne possiblement en détresse. Selon le porte-parole de la Sûreté du Québec, Frédéric Deshaies, le décès de la personne en question a été constaté à son arrivée au centre hospitalier. La cause et les circonstances entourant cet événement demeurent cependant inconnues. C'est ce qui complète vos actualités Arsenal Média. Passez une bonne journée sur nos ondes.
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6: Et oui, ça passe tellement vite le temps, troisième et dernière heure de votre Country Club en ce milieu de la semaine. Déjà mercredi, ça passe tellement et tellement vite le temps, 14 octobre 2026. Alors, on s'amuse en prenant sa belle dose de musique New Country. Et on parle de sport parce que victoire du Canadien de Montréal 4-3 en tir de fusillade hier face aux Sabres de Buffalo. Alors, le Canadien sera de retour quand sur la glace, mais sa performance est attendue ce soir à 19h30. Face aux Capitals de Washington. Donc, bonne chance aux hommes de Martin Saint-Louis. D'ici 9h, je te jase de Alan Jackson, de Spencer Kendrell, de Megan Maroney et de Zach Bryan. On prévoit de la présence de nuages pour les prochaines heures au centre du Québec avec un maximum de 12. Toujours la présence de nuages pour ce soir et cette nuit avec 5. Demain, la présence du soleil avec 12. Le retour de la pluie pour vendredi avec 6. Et retour du soleil, yes, pour samedi avec 6 également. Et présentement, bien, je me retrouve au 1776 rue Saint-Calix-Plessisville en plein cœur du centre-ville. Au studio Ranch Kemeyan et ce matin, le mercure est toujours stable à 7. Elle nous chante son méga hit planétaire Boston. Voici Stella Lefty.

dans ta voiture, dans ton bureau, la porte fermée ou encore même dans l'entrepôt ou même dans ta salle de bain avec ta brosse à cheveux entre les mains en faisant semblant que tu étais Hélène Lenglet ce matin. En chantant ce méga hit, Chosen Texas à la verbe New Country. Alors, Danny Côté en place jusqu'à midi. À surveiller à compter de ce vendredi pour les fans de Zach Bryan qui va lancer un mini EP Young Manhood and Others Donatable Organs qui va comprendre quand même 8 nouvelles chansons incluant en plus 2 collaborations là-dessus sur son nouveau EP, entre autres des collaborations avec Lana Del Rey, aussi de Turnpike's Troubadours, qui prend de plus en plus de place maintenant dans le paysage musical New Country américain. Donc, avis à tous les fans de Zach Bryan, nouveau EP qui sera lancé à compter de ce vendredi. Voici maintenant un duo de feu qui a remporté un important succès l'automne dernier. Voici Nate Haller avec Tennis Towns Backfire.

accède alors à la verbe New Country avec Lainey Wilson et John Mayer. Ça remporte un important succès au top 100 du Billboard Country américain. Les deux compères sont chantés Phone Case and Wallet depuis vendredi dernier. Il a lancé en plus une toute nouvelle chanson, Lainey Wilson. Alors bien sûr, allez apporter votre oreille à tout ça, toi qui adore cette grande chanteuse américaine. On aimerait bien ça la voir de passage au Québec peut-être en 2027 avec sa grande tournée de Worldwide Tour. Ce serait malade quand même. Alors en plus, elle a quand même trouvé de l'inspiration courant des dernières semaines durant sa période de grande tournée pour écrire et composer de nouvelles chansons qui vont figurer sur son nouvel album lancé prévu pour 2027. Donc, avis à tous les fans. Voici Ken Brown avec Shania Twain qui chante Boots. 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

shooter de gin à l'eau salée ce matin. C'est beaucoup moins dommageable pour la santé d'avoir un vrai shooter de gin. Alors, les Salbarbes qui viennent de chanter cette merveilleuse chanson, procurez-vous en plus leur quatrième album qui a été lancé le 18 septembre dernier, qui en plus font présentement le tour du Québec. Alors, ils ont des dates quasiment à chaque week-end comme ça jusqu'au printemps 2027. C'est complètement malade. Juste d'aller jeter un coup d'œil à leur agenda sur leur site Internet, tu te dis, hey, ça a comme pas de bon sens, c'est des vraies machines. Ben oui, même à plusieurs endroits au Québec font soit des deux, encore trois soirs de suite à presque guichet fermé. Alors, ils reçoivent quand même une très bonne dose d'amour de votre part, cher public, les Salbarbes qui viennent de chanter. Un petit peu de vrai country dans vos oreilles. Ce matin, ça vous tend dessus. Certains vont dire, oh oui, on attend ça avec impatience. Coming soon to the honky-tonk near you. Voici Jade Eggleston et Madeline. C'est tellement bon.

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1: Au courant des derniers jours, on a ouvert officiellement le fameux musée Alan Jackson, situé au 121 13e avenue sud du côté de Nashville. C'est ouvert 7 jours sur 7 de 10h à 17h. On retrouve plus de 600 objets ayant appartenu à ce grand nom de la chanson country américaine qui a marqué beaucoup et beaucoup de gens dans le domaine de la musique country. Autant des costumes de scène que de bien sûr ses disques d'or. Il y a aussi quelques articles davantage aussi beaucoup plus personnels qu'on retrouve dans sa magnifique demeure. Donc, pour les fans du chanteur américain Alan Jackson, maintenant parti en mode retraite. Alors, si vous prévoyez faire un détour par Nashville pour les prochaines semaines ou encore les prochains mois, un détour s'impose, bien sûr, au musée de Alan Jackson. Et pour en savoir davantage sur les billets, bien sûr, le coût d'entrée, visite le site internet alanjacksonmuseum.com. Alors, avis à tous les fans de ce grand nom de la chanson country américaine qu'on aime, beaucoup, beaucoup. À venir, les informations également, les prévisions de la météo et ce qui t'attend musicalement parlant, Chevy Silverado avec Billy Zimmerman.
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0: 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Alors, venez bien sûr entendre ses nouvelles chansons. Vous serez vraiment pas déçus. 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On va faire la fête avec Francis de Grandpré samedi soir, 20h, à la salle Kingsley.
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2: Bon début de journée, ici Claude Marquis, voici vos actualités. Le parc linéaire des Bois-Francs a dévoilé des plaques commémoratives à la Vélogare du Grand Tronc à Victoriaville pour rendre hommage aux personnes qui ont contribué à sa création. Les élus et gestionnaires des MRC d'Arthabasca et de l'Érable ont été honorés pour leur rôle dans la transformation d'une ancienne voie ferrée en sentier récréatif. Les cibles de réduction des gaz à effet de serre de Cascade pour 2035 ont été approuvées par un organisme international spécialisé dans la lutte contre les changements climatiques. L'entreprise vise à réduire de 67 % ses émissions directes et indirectes par rapport à 2019, ainsi que de 41 % celles liées à sa chaîne d'approvisionnement. Pour y parvenir, Cascade compte s'approvisionner en fibres vierges provenant de forêts bien gérées et faire affaire avec des fournisseurs responsables. Le Centre de services scolaires des Bois-Francs et ses partenaires syndicaux lancent une démarche pour améliorer le climat scolaire, prévenir la violence et renforcer le sentiment de sécurité dans les établissements. 9 mesures devront être mises en place dans toutes les écoles et tous les centres d'ici juin prochain. Elles visent notamment à clarifier les comportements attendus et à favoriser le respect. Et le groupe américain Bad Religion sera de retour à Victoriaville pour l'édition 2027 de Rock La Cause, après une première présence en 2023. La formation sera la tête d'affiche de la dernière soirée du festival. La 9e édition de Rock La Cause se tiendra du 5 au 7 août 2027 au Parc Terre des Jeunes. C'est ce qui complète vos informations. 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
0: La présence de nuages pour les prochaines heures au centre du Québec avec 12. La présence également de nuages pour ce soir et cette nuit avec 5. Demain, la présence du soleil avec 12. Retour de la pluie pour vendredi avec 6. Et samedi, soleil avec 6. Et présentement, je me retrouve au centre-ville de Plessis, au studio Range Kemeyan. Et ce matin, le mercure est toujours stable à 7.
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sera de passage du côté du Capitole de Québec pour son deuxième et grand lancement d'album de son troisième en carrière. On s'est offert la chanson-titre justement de son troisième album, Si j'avais su, avec Francis de Grand Pré à la Verbe New Country. Par la suite, à partir de samedi, elle va partir en tournée en salle de spectacle partout au Québec pour nous proposer son tout nouveau spectacle, dont un passage au centre du Québec à la salle Kingsley, samedi soir à compter de 20h. J'y serai justement pour voir la première de son tout nouveau spectacle à Francis de Grand Prix. Ce matin, ça me tente de vous jaser de ce jeune chanteur de la relève, Spencer Kendrell, qui a lancé au courant des derniers jours une toute nouvelle chanson remplie d'émotions également qui touche le cœur de beaucoup, beaucoup de gens à travers le monde. The Wrong Person, c'est un jeune chanteur qui a vécu quand même beaucoup de moments assez houleux dans sa jeune carrière et même dans sa vie personnelle. Alors, il a bien sûr écrit, composé cette nouvelle chanson-là. Un message poignant et sincère qui parle bien sûr de ses complexes physiques et qu'il a vécu au courant des dernières années, également aussi de ses troubles alimentaires et de ses troubles d'alcoolisme. Tu dis, hey boy, il en a vécu des choses pour ce jeune chanteur âgé de 24 ans. Donc, il nous propose depuis vendredi sa toute nouvelle chanson de Wrong Person. Voici justement un extrait de cette chanson remplie d'émotions avec Spencer Kendrell.

0: Il y a beaucoup de gens qui se retrouvent dans les paroles de cette belle chanson de Ron Person avec Spencer Kendrell. Alors, c'est présentement en vente sur toutes les bonnes plateformes. À venir dans un instant, un duo qui met en vedette qui? Qui met en vedette Kevin Powers avec Chabosé. Les deux cowboys vont chanter Mon Van.
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0: C'est ce qu'on aurait dû m'enseigner.
1: À surveiller à compter du 22 novembre prochain, si tu n'as pas encore commencé tes emplettes du temps des fêtes, ce sera maintenant le temps ou jamais de le commencer parce qu'à partir, comme je vous disais, du 22 novembre, on va bien sûr mettre en vente sur le marché la poupée à l'effigie de cette chanteuse hyper populaire, la chanteuse Megan Marone, avec sa belle robe rose et en plus sa belle guitare. On lui a remis, bien sûr, en main propre au courant des dernières heures, justement, sa première poupée à son effigie. Elle capote sa vie, la jeune chanteuse. On comprend très, très bien d'avoir une poupée à son effigie. Donc, avis à tous les fans, ça risque de partir assez vite. Merci. Ce sera mis en vente, bien sûr, à compter du 22 novembre prochain pour les fans de Megan Marone. Je pense qu'il y a beaucoup de poupées qui vont se retrouver sous le sapin de Noël chez les Américains au courant de la période du temps des fêtes. Stone on you, voici maintenant Matt Lang.

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1: Encore une fois, ça n'est pas assez des choses dans le Country Club. On a parlé de sport, on a parlé de showbiz, également d'information avec Louis-Philippe Arnois-Harel à l'Information nationale. Mon nom est Danny Côté. Passez un bon mercredi au son de la meilleure musique New Country pour ceux et celles qui nous quittent. Et pour les autres qui poursuivent avec moi, on est ensemble, je vous rappelle, jusqu'à midi. On commence de belle façon votre avant-midi ensemble en vous offrant un bon gros 90 minutes de musique non-stop qu'on appelle chez nous la ride. On commence en force dans un instant.
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1: Je vous souhaite un bon mercredi avant midi au son de la meilleure musique New Country en ce 14 octobre. Et aujourd'hui, bien, c'est la journée mondiale de l'œuf. Est-ce que l'œuf occupe une place de choix dans ton menu, bien sûr, du midi, du déjeuner, encore du souper, même dans tes lunchs, jour après jour? L'œuf, hein? Oui, un élément vraiment très, très, très nourrissant pour l'être humain. Donc, on le salue aujourd'hui, l'œuf qui est vraiment en vedette. C'est sa journée. Alors, je vous réserve d'ici à 10h30, 90 minutes de musique non-stop au courant de laquelle tu vas entendre du John Pardy, du Harpin Lépine, du Jason Aldean, du Alex Légaré, du Cameron Whitcomb, un artiste en plus qui va faire la première partie de son deuxième lancement au Capitole de Québec, Gab Forêt, demain. Mais pour l'instant, voici un artiste que tu apprécies pas mal dans le domaine de la musique New Country américaine. Voici Luke Combs à la Ride édition de ce mercredi avant midi.

Dans votre rap de ce mercredi avant midi, c'est John Pardy qui nous a chanté Dirt on My Boots. Il est toujours présentement au repos forcé, John Pardy, parce qu'il a contracté la pneumonie au courant des derniers jours. Donc, à la recommandation de ses médecins, on dit « Eh non, pas de retour sur scène encore pour le moment. Prends soin de toi. » Donc, prends au rétablissement à John Pardy. Voici Chabosé avec Ghana High Noon à la ride.

retrouve en nomination au prochain gala de la disque dans la catégorie album country de l'année. On lui souhaite bien sûr la statuette. Elle le mérite grandement parce qu'il travaille fort pour faire sa place dans votre cœur. Tripeux, tripeuse de bonne musique, nous à Country au Québec, Phil et J. Smith avec Ça valait la peine. Voici maintenant le hit de Jason Aldean. Ça, c'est tellement bon, toi qui aimes le country rock. Voici Don't Tell On Me.

Jusqu'à 10h30, on prend une belle ride musicale au son des plus grands hits New Country, autant anglophone que francophone, avec la chanson-titre de son quatrième album, Dolbo Miss Destiny, avec la très énergique Sarah Dufour. Pour nous conduire à 10h, quoi mieux que d'entendre du Alex Légaré.

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1: Bonjour, ici Claude Marquis, voici vos actualités. Le parc linéaire des Bois-Francs a dévoilé des plaques commémoratives à la Vélogare du Grand Tronc à Victoriaville pour rendre hommage aux personnes qui ont contribué à sa création. Les élus et gestionnaires des MRC d'Arthabaska et de l'Érable ont été honorés pour leur rôle dans la transformation d'une ancienne voie ferrée en sentier récréatif. Et le Centre de services scolaires des Bois-Francs et ses partenaires syndicaux lancent une démarche pour améliorer le climat scolaire, prévenir la violence et renforcer le sentiment de sécurité dans les établissements. 9 mesures devront être mises en place dans toutes les écoles et tous les centres d'ici juin prochain. Elles visent notamment à clarifier les comportements attendus et à favoriser le respect. C'est ce qui complète vos informations. 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

un bon petit rythme dansant dans cette ride musicale avec Joseph Poirier qui a chanté Rodéo. Est-ce que tu es fan justement de Rodéo? On t'en propose en fin de semaine des Rodéos au centre du Québec à Lefebvre, au Ranch Traversy. La performance des, bien sûr, des Cowboys vendredi et samedi soir, ça se passe au Ranch Traversy. Pour en savoir davantage, visite leur site internet ranchtraversy.com. 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

0: Notre ride de ce mercredi avant midi a été complété par Doug Saint-Louis avec Rien à battre et avis à tous les fans de ce grand nom de la chanson country américaine, Alan Jackson. On a bien sûr officiellement ouvert les portes de son musée à son effigie en plein cœur du centre-ville de Nashville, situé au 121 3e avenue Sud. Alors, c'est ouvert 7 jours sur 7 à l'exposition, mettant en vedette plein d'articles ayant appartenu bien sûr à ce grand nom de la chanson country américaine, mais également aussi la présence de ses guitares, ses disques d'or, quelques vêtements également qui l'ont apporté sur les grandes scènes de l'Amérique, bien sûr. Donc, c'est présentant en place 24 heures sur 24, quasiment, mais non. Hein? 7 jours sur 7 de 10h à 17h. Rendez-vous, bien sûr, à Nashville pour faire un petit détour au musée de Alan Jackson. Et pour en savoir davantage, visite le site internet alanjacksonmuseum.com. À venir au détour de ces quelques messages, la chanteuse hyper populaire, une certaine Ella Langley, qui va chanter quoi? Qui va chanter Be Her.
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Samedi à ce soir à compter de 18h pour la compilation de vos 6 chansons les plus populaires du jour. Et on va savoir ce soir si encore une fois Hands Up avec Jelly Roll sera toujours à la pole position du top 6 à 6. À vos téléphones, faites votre choix. Texto encore téléphone 873-300-95-70. Pour me a drink, voici Post Malone avec Blake Shelton à la Vibe New Country.

Ils sont toujours en pleine tournée avec leur grand concert duo acoustique. On vit quand même de belles émotions en les voyant sur scène dans une autre manière, autre que bien sûr le gros orchestre, seulement guitare et voix. Ça donne vraiment une autre dimension à leur chanson. Les deux frères qui viennent de chanter Nirvana. Puis en plus, ben hier, ils ont lancé une toute nouvelle chanson, les deux frères, qui a pour titre Caroline. Là, tu te dis, est-ce qu'on va l'entendre? Et The Country, il faut que ça passe, bien sûr, par le fameux comité d'écoute. Voici Classe Moyenne avec Arpin Lépine avec Je suis là pour rester.

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1: On s'approche tranquillement pas vite, déjà de 11h dans votre mercredi avant-midi. Comment ça se passe jusqu'à maintenant? Ça se passe très, très bien. Ça me tente de vous parler cet avant-midi de ce jeune chanteur de la relève, Spencer Kendrell, qui a bien sûr mis au monde vendredi une toute nouvelle chanson, vraiment très, très, très touchante et très personnelle. The Wrong Person, qui fait énormément réagir. Ça parle dans cette chanson-là, entre autres, de ses complexes physiques, de ses troubles alimentaires, de ses problèmes d'alcoolisme. Tu dis, oh boy, une chanson vraiment très, très, très touchante. Il y a beaucoup, beaucoup de gens qui se retrouvent également dans les paroles de cette belle chanson-là. The Wrong Person. Alors, c'est présentement en vente sur toutes les bonnes plateformes. Encourageons les artistes de la relève, autant anglophones que francophones, en parlant de Spencer Kendrell. Alors, allez bien sûr porter l'oreille à tout ça sur les différentes plateformes de vente de musique numérique. Quelques messages. On s'informe et au détour qui commence en force la 11e heure de votre mercredi. Un certain Jelly Roll avec son méga hit Liar.
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7: Bonjour, ici Claude Marquis, voici vos actualités. Le parc linéaire des Bois-Francs a dévoilé des plaques commémoratives à la Vélogare du Grand Tronc à Victoriaville pour rendre hommage aux personnes qui ont contribué à sa création. Les élus et gestionnaires des MRC d'Arthabasca et de l'Érable ont été honorés pour leur rôle dans la transformation d'une ancienne voie ferrée en sentier récréatif. Et le Centre de services scolaires des Bois-Francs et ses partenaires syndicaux lancent une démarche pour améliorer le climat scolaire, prévenir la violence et renforcer le sentiment de sécurité dans les établissements. 9 mesures devront être mises en place dans toutes les écoles et tous les centres d'ici juin prochain. Elles visent notamment à clarifier les comportements attendus et à favoriser le respect. C'est ce qui complète vos informations. 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
1: Il est midi quelque part, pas tout à fait encore. Il est presque déjà 11h15 dans votre mercredi avant midi avec Danny Coteau, contrôle musical. Ben voilà, jusqu'à l'arrivée de Sylvain Caron entre midi et 13h pour le lunch 100% Québec. Ils sont toujours en pleine tournée d'adieu. Ben oui, ça va se terminer bientôt. Là, on va commencer le compte à rebours. Dernier concert prévu à leur agenda à compter du mois de décembre et bien sûr dans leur ville natale en parlant de Drummondville. Le prochain artiste à chanter, on attend bien sûr sa confirmation en disant que oui, les bel et bien en amour avec la chanteuse Ella Langley. C'est la rumeur qui circule depuis un certain temps, mais il n'y a rien qui a été confirmé de la part des deux amoureux. Est-ce vrai, est-ce faux cette rumeur? Autant de date, voici Talk Watmore.

0: autre super séquence de compléter dans votre avant-midi de ce mercredi avec Phil et Jess Smith avec La Clé sous le tapis. Est-ce que vous êtes des fans de chansons du temps des fêtes? Moi, j'ai déjà commencé à en recevoir dans ma boîte à courriel. Et là, tu dis, ben voyons donc, pas déjà. Ben oui, on a lancé un vendredi le premier album Country du temps des fêtes de Drake Milligan. Vraiment très, très, très, très bon en passant. Également aussi à surveiller à compter de ce vendredi. Ce grand nom de la chanson country américaine, Chris Stapleton, va lancer avec cette chanteuse jazz, Norah Jones, une chanson due à temps des fêtes, April's Gone. Mais tu dis, ben voyons donc, c'est quoi cette affaire-là? Chris Stapleton qui va faire maintenant une chanson du temps des fêtes. La réponse, c'est oui. Elle, à quoi ça ressemble musicalement parlant? Ah, ben ça va ressembler sûrement à du Chris Stapleton. Il ne changera pas la bonne formule canon. Il ne va pas faire de la pop, lui, là. Vraiment pas. S'il fait de la pop, il est tombé sa tête. Alors, à surveiller ce vendredi, nouvelle chanson due à temps des fêtes avec Chris Stapleton et Norah Jones, April's Gone. À venir au détour, Alex Warren et General avec Bloodline.
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Le projet musical Grand Ours avec Oanor Bar à surveiller également ce vendredi pour les fans de Zach Bryan qui va nous faire un beau cadeau nous proposant un nouveau EP qui va inclure en plus 8 nouvelles chansons avec des collaborations comme par exemple Lana Del Rey ou celle de Tom Pax, Troubadours qui remporte de plus en plus une place de choix dans votre cœur de ce band américain. Donc avis à tous les fans de Zach Bryan, nouvel album lancé à compter de ce vendredi. Voici le duo de l'heure qui remporte un important succès. Voici Ella Langley avec Coetzee, les comparses nous chantent Jaded à la vibe New Country.

Je vous dis un énorme merci d'avoir trippé avec moi depuis 6 heures à la Verbe New Country. Je serai de retour au micro de Hit Country tantôt à compter de 18 heures pour l'animation du Top 6 à 6. Sylvain Caron prend la relève pour l'animation de Du Lunch 100% Québec. On se dit à tantôt, 18 heures.

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5: Bonjour, ici Claude Marquis, voici vos actualités. Le parc linéaire des Bois-Francs a dévoilé des plaques commémoratives à la Vélogare du Grand Tronc à Victoriaville pour rendre hommage aux personnes qui ont contribué à sa création. Les élus et gestionnaires des MRC d'Arthabasca et de l'Érable ont été honorés pour leur rôle dans la transformation d'une ancienne voie ferrée en sentier récréatif. Et le Centre de services scolaires des Bois-Francs et ses partenaires syndicaux lancent une démarche pour améliorer le climat scolaire, prévenir la violence et renforcer le sentiment de sécurité dans les établissements. 9 mesures devront être mises en place dans toutes les écoles et tous les centres d'ici juin prochain. Elles visent notamment à clarifier les comportements attendus et à favoriser le respect. C'est ce qui complète vos informations. 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
8: Tellement content de vous retrouver les amis à bord de votre radio, le nouveau 95.7 Hit Country, pour notre lunch 100% Québec. Et Sylvain Caron qui est fin prêt pour chasser la grisaille, hein, parce que ça devrait s'améliorer en cours demi-journée avec un maximum à 12 degrés pour aujourd'hui. Et c'est partiellement nuageux, minimum à plus 5 ce soir et cette nuit, donc rien trop compliqué de ce côté-là. Avec activité à surveiller dans la région, je comprends donc la présence d'une formation, d'un duo qu'on tourne régulièrement chez nous sur Head Country. Deux frères à la salle Kingsley, c'est ce vendredi. Le spectacle est à 20h et il reste encore des billets disponibles sur sallekingsley.com. On vous invite à vous les procurer. Donc, on démarre notre portion musicale 100% francophone avec les Rod Swamp sur la vibe New Country dans le centre du Québec. Le nouveau 95.7 Hit Country. Et bon mercredi midi, les amis!

Quel grand cœur, c'est David Pinault qui a profité des derniers jours pour sa présence au Festival de la Galette de Louisville pour remettre un chèque de 46 000 $ et plus au donc à la Fondation SOS Suicide Jeunesse. C'est un très beau geste de sa part. D'ailleurs, sa nouvelle chanson, Captain, on a un problème, est en ligne. Et le vidéoclip mettant en vedette le comédien Emmanuel Auger aussi. Donc, c'est à surveiller de ce côté-là. On laisse la place ce midi à Laurence Saint-Martin. Ciao, bye! Non, on reste là, nous autres, pour le lunch 100% Québec.

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1: On vient d'entendre Megan Lebel sur la vibe New Country et elle nous a laissé ce petit mot concernant un nouvel album qui est en préparation actuellement. Elle est en studio.
2: Ben, j'espère. Ben, il va y avoir un bel album qui s'en vient tout prochainement. Peut-être même quelque chose qu'on va sortir dans le temps des fêtes qui pourrait bien se donner comme cadeau de Noël, mais je peux pas en parler pour l'instant. Mais oui, un bel album complet cette fois-ci. Pas un EP, évidemment. Assez de chansons pour en faire un album. Un album qui veut tester, qui veut très country rock avec des sonorités très Nashville.

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1: Ça s'en vient pour le top 3. Ils sont habitués justement de ce top 3. Ils en ont fait partie hier, mais ce ne sera pas le cas ce midi avec un nouveau top 3 à vous faire découvrir dans quelques instants. Mais on vous fait entendre entre-temps le gros succès, version française, Chasing Sunsets, The Blue Ridge Band.

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1: Avec un gros succès pour lui, non seulement sur disque, mais également via ses spectacles qui affichent complet jusqu'à celui du 13 novembre à Rimouski, où on a encore des billets disponibles. Même chose pour Rivière-du-Loup, le 14, le 19 à Laval. C'est complet pour sa présence à Québec également, au Grand Théâtre de Québec le 12, ou plutôt le 10 décembre prochain. Les détails sur le www.jeffposé.com. On vous fait entendre sa chanson en numéro 3 du top 3 de ce mercredi sur la Vibe New Country.
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Un bon mercredi sur la vibe New Country, en plein cœur de notre top 3 avec chanson en numéro 2 pour ce mercredi, qui fait aussi partie du nouveau grand décompte francophone, les 10 plus gros hits franco de la semaine qui sont proposés à entre 8h et 10h, en même temps que notre grand décompte anglophone. Ça, c'est le samedi. Sa chanson qui est au numéro, quand même bien placé, numéro 4 de notre grand décompte francophone. Et la chanson numéro 2 de ce top 3 de ce midi. Greenwoods, en attendant, une nouvelle chanson anglophone à venir sous peu qu'on va vous faire découvrir fort à parier. Voici le gros succès, Tempête, de Greenwoods. 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

0: numéro 1.
1: Et elle sera de passage à Québec à l'Antibar et spectacle les 30 et 31 octobre prochains, où elle va proposer de nouvelles diffusions du documentaire sur la préparation de son album Dolbo Mistassini. Et chaque projection sera suivie d'une séance de questions-réponses ainsi que d'une performance en formule intime avec Danny Placard. Donc, les billets sont disponibles actuellement sur le pointdevente.com et entre-temps, parce que je vous rappelle qu'il y a seulement 100 places disponibles par représentation. Donc, si j'étais à votre place, je ferais ça assez vite, merci. Il y a même une représentation du 31 octobre qui sera présentée en après-midi, 15 heures pour les familles, avec un tarif réduit pour les enfants. Je trouve ça tellement cute. Notre numéro 1, Dolbo Mistassini, avec Sarah Dufour.

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1: Bien sûr, veillez sur notre site internet dunecountry.com, site internet où on peut donc découvrir les actualités dans le monde de la musique country, également les éphémérides du jour, hein, du lundi au vendredi. On vous propose ça sur notre site internet dunecountry.com. Vous pouvez nous synthétiser de partout, quelles que soient vos activités, on vous invite à le faire. Et aujourd'hui, en étant mercredi, c'est notre chronique Jolie Country avec Dominique Lalande, disponible en audio sur le site internet hitcountry.com. Profitez-en. Demain, c'est mon balado On Jase Country avec nul autre que Phil J. Smith. Manquez pas ça. Avec en plus tout ce qu'on vous propose en ondes, évidemment, avec votre radio country préférée. Sylvain Caron qui vous souhaite un bon début d'après-midi, puis on va se retrouver demain, sans faute, pour la portion du jeudi du lunch 100% Québec. D'ici là, portez-vous bien et surtout, bon country!

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5: Bonjour, ici Claude Marquis, voici vos actualités. Le parc linéaire des Bois-Francs a dévoilé des plaques commémoratives à la Vélogare du Grand Tronc à Victoriaville pour rendre hommage aux personnes qui ont contribué à sa création. Les élus et gestionnaires des MRC d'Arthabasca et de l'Érable ont été honorés pour leur rôle dans la transformation d'une ancienne voie ferrée en sentier récréatif. Et le Centre de services scolaires des Bois-Francs et ses partenaires syndicaux lancent une démarche pour améliorer le climat scolaire, prévenir la violence et renforcer le sentiment de sécurité dans les établissements. 9 mesures devront être mises en place dans toutes les écoles et tous les centres d'ici juin prochain. Elles visent notamment à clarifier les comportements attendus et à favoriser le respect. C'est ce qui complète vos informations. 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
7: Bonjour, ici Claude Marquis, voici vos actualités. Le parc linéaire des Bois-Francs a dévoilé des plaques commémoratives à la Vélogare du Grand Tronc à Victoriaville pour rendre hommage aux personnes qui ont contribué à sa création. Les élus et gestionnaires des MRC d'Arthabasca et de l'Érable ont été honorés pour leur rôle dans la transformation d'une ancienne voie ferrée en sentier récréatif. Et le Centre de services scolaires des Bois-Francs et ses partenaires syndicaux lancent une démarche pour améliorer le climat scolaire, prévenir la violence et renforcer le sentiment de sécurité dans les établissements. 9 mesures devront être mises en place dans toutes les écoles et tous les centres d'ici juin prochain. Elles visent notamment à clarifier les comportements attendus et à favoriser le respect. C'est ce qui complète vos informations. 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
11: Bienvenue dans le rush, mon nom est Chuck. Et c'est cliché de dire ça pendant une semaine de 4 jours, mais déjà mercredi, déjà le milieu de la semaine là, qui avance vraiment très rapidement. Et ce sera pas trop long qu'on va être le week-end. Mon nom est Chuck. On est ensemble dans les prochaines heures avec de la grosse musique sur la vibe New Country. On va commencer avec un montage qui débute avec Parmalee et Cowgirl à Hit Country.

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1: LOL qui rira le dernier avec Patrick Huard, c'est toujours une émission qui est bien appréciée sur Prime Vidéo. Et on connaît maintenant les 8 participants. Une édition spéciale Halloween, je t'en parle dans les prochaines minutes. Le temps d'entendre du Nate Smith. On aura aussi Rodéo de Joseph Poirier pour l'instant. Le jeune phénomène Cameron Whitcomb sur la Vibe New Country, Kingdom of Fear.

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1: L'émission LOL qui rira le dernier va faire un spécial Halloween et voici les 8 participants qui seront de cette édition spéciale. Jean-René Dufort, Charles Lafortune, Alicia Moffett qui figure parmi les plus gros noms qui vont être de cette édition qui sera lancée sur Prime Video le 23 octobre, toujours animé par Patrick Huard et on y trouve aussi même Julie Snyder là-dedans. Et quand je parlais de Charles Lafortune, il va pas à moitié dans une bonne annonce, on le voit se raser la tête et être en maillot de bain pour faire rire les autres, fait que ça promet 3 épisodes qui seront proposés dans le cadre de cette édition spéciale d'Halloween. Le but est toujours de faire rire les autres participants sans rire soi-même et le gagnant gagne 50 000 $ quand même. Ça doit être une expérience vraiment spéciale à vivre. On a dans les prochaines minutes à Hit Country la musique de Riley Green qui s'en vient.

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Un des plus gros noms du New Country québécois, Francis de Grandpré. Si j'avais su, ça sent bien. Le temps d'entendre Signs de Luke Bryan sur la vibe New Country. Head Country.

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1: Ella Langley a fait beaucoup jaser avec l'annulation de son concert à la dernière minute pour des raisons de sécurité. Elle s'est exprimée sur l'événement. Elle le referait le même choix 10 milliards de fois pour la sécurité de ses fans. Et je pense que c'est la bonne décision à prendre parce que imagine qu'il se passe de quoi. C'est vraiment terrible. Tu l'as sur la conscience pour toujours. Donc, la meilleure décision a été prise. Je suis d'accord avec Ella Langley. Elle s'en vient dans le top 3 à 3 avec Jaden, accompagné de Coe Wenzel. Et on aura aussi du Jelly Roll. Ça s'en vient tout de suite après ça.
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6: Bonjour, ici Claude Marquis, voici vos actualités. Le parc linéaire des Bois-Francs a dévoilé des plaques commémoratives à la Vélogare du Grand Tronc à Victoriaville pour rendre hommage aux personnes qui ont contribué à sa création. Les élus et gestionnaires des MRC d'Arthabasca et de l'Érable ont été honorés pour leur rôle dans la transformation d'une ancienne voie ferrée en sentier récréatif. Et le Centre de services scolaires des Bois-Francs et ses partenaires syndicaux lancent une démarche pour améliorer le climat scolaire, prévenir la violence et renforcer le sentiment de sécurité dans les établissements. 9 mesures devront être mises en place dans toutes les écoles et tous les centres d'ici juin prochain. Elles visent notamment à clarifier les comportements attendus et à favoriser le respect. C'est ce qui complète vos informations. 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

Jada, numéro 2 du top 3, 3 Ella Langley, Coetzel, et numéro 1 aujourd'hui pour le 14 octobre 2026, Josh Ross, Kick Out of Bars, c'est maintenant High Country.

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1: Aujourd'hui, on apprend que l'attaquant du Canadien, Ivan Demidov, est un amateur de vitesse et pas juste sur la glace. Il pourrait perdre même son permis de conduire. Il s'est adressé à la cour pour annuler le plaidoyer de culpabilité d'un excès de vitesse à Montréal l'été dernier. Et on nous dit qu'il a, entre autres, roulé trop vite sur l'autoroute Bonaventure à 111 km/h, alors que la limite permise c'est à 70 km/h et qu'il y avait une autre infraction. Donc, avec son permis qui est probatoire, eh bien, il serait très près de perdre son permis. Donc, c'est un gars d'automobile, lui et sa Audi, Ivan Demidov. On a Morgan Wallen qui s'en vient dans les prochaines minutes. Le temps d'entendre Vince Lemire.

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1: Selon l'étude sortie aujourd'hui d'Expedia, c'est 83% des Québécois qui prévoient réserver un séjour d'au moins une nuit en 2027 dans un hôtel. C'est le taux le plus élevé au Canada. Le Québec se démarque bien sûr sur la scène touristique mondiale avec le Château Frontenac et avec les Québécois qui veulent de plus en plus voyager au Québec. Eh bien, évidemment que le Château Frontenac se démarque énormément là-dedans. Et on parle de d'autres villes qui ont vu des augmentations dans les recherches. On a bondi de 176% de recherches pour Bromont, 135% pour Québec, 134% pour Rimouski et 97% de plus de recherches pour Mont-Tremblant. Donc, c'est vraiment à surveiller ces destinations-là au Québec pour 2027. Et on dit que le Château Frontenac, en plus, c'est comme dans la tendance gothique, là. Je sais pas si c'est parce que l'Halloween approche, mais on dit que l'ambiance historique de cet hôtel-là, l'aura mystérieux et néo-gothique, eh ben ça rentre dans une mode, semble-t-il, dans l'hébergement, et la fascination pour le gothique. Donc, ça reste à voir pour 2027 aussi si la ville de Boston va être plus visitée à cause de la chanson de Stella Lefty. Ça s'en vient dans les prochaines minutes.
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Tourne de bière de Bob Bissonnette, ça s'en vient. Très prochainement, le temps d'entendre cette union. C'est comme quand deux super-héros unissent leurs super-pouvoirs ensemble. C'est incroyable. Ella Langley, Morgan Wallen, I Can Love You Anymore sur la Vibe New Country dans le Rush. I Hate Country.

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1: La chanteuse country Guylaine Tanguay va signer une nouvelle comédie musicale qui s'appelle Simone. L'été prochain, Guylaine Tanguay va tenir la vedette dans cette nouvelle comédie musicale country qu'elle a écrite elle-même, en plus de co-signer la mise en scène. Donc, je suis certain que ce sera de quoi de très surveillé en 2027 par les amateurs de country. On a Kelly Chesney qui s'en vient pour la Vibe New Country et le country.
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1: Bonne fin d'après-midi, ici Claude Marquis, voici vos actualités. Le développement résidentiel du Faubourg des Prés à Princeville est en cours, avec les premières maisons déjà en construction. À terme, le secteur comptera 63 maisons unifamiliales, 30 logements semi-détachés et 18 terrains destinés à des projets multifamiliaux. Le projet représente un investissement de près de 8 millions de dollars, financé entièrement par la vente des terrains. Les premières constructions devraient être suivies de nouveaux projets résidentiels à compter du printemps prochain. Le parc linéaire des Bois-Francs a dévoilé des plaques commémoratives à la Vélogare du Grand Tronc à Victoriaville pour rendre hommage aux personnes qui ont contribué à sa création. Les élus et gestionnaires des MRC d'Arthabasca et de l'Érable ont été honorés pour leur rôle dans la transformation d'une ancienne voie ferrée en sentier récréatif. La Direction de la protection de la jeunesse en Mauricie, centre du Québec, a terminé l'audit de 462 dossiers d'enfants suivis entre 2021 et 2025. Les résultats concernant les cas ayant mené à un placement ou une adoption seront analysés au cours des prochains mois et des mesures pourraient être prises au besoin. Depuis l'enquête systémique publiée en avril 2025, une trentaine de rencontres ont aussi été demandées par des familles concernées. Et les clandestins lancent une deuxième campagne de financement au profit du projet Boîte à lunch du restaurant populaire de Victoriaville. L'objectif est d'amasser 100 000 $ d'ici le 1er décembre. Rappelons que le programme permet aux enfants inscrits de recevoir un repas et quatre collations chaque jour d'école. C'est ce qui complète vos informations. 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
2: Merci d'avoir choisi le Rush, le retour à la maison sur la vibe New Country, Hit Country. Mon nom est Chuck et ensemble jusqu'à 18h, le Canadien est en action ce soir. Un des derniers matchs à vie contre Alexander Ovechkin et ses Capitals de Washington. Ovechkin qui a annoncé sa retraite cette saison, donc c'est une des dernières chances de le voir jouer contre le Canadien, à moins qu'il s'affronte en série. Il y a d'autres matchs aussi prévus pendant la saison, mais bref, on va voir en parler un tout petit peu un peu plus tard. Et pour l'instant, on va commencer ça en force avec la grosse musique, et celle de Kenny Chesney, Carry On à Hit Country.

Phonekeys Wallet, ça s'en vient. Une grosse collaboration de John Mayer et Lainey Wilson. Et Corey Campbell, l'instant avec Cowedzell à Head Country.

Merci de nous avoir choisi en ce mercredi dans le retour à la maison Le Roche. On a dans les prochaines minutes la collaboration de Chris Stapleton et la complice d'Ella Langley, Miranda Lambert, ça s'en vient. Et pour l'instant, on a Justin Moore à Hit Country. 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
1: Après une victoire à l'arraché contre Buffalo en tir de barrage, eh bien, on voyage du côté de Washington pour un des derniers matchs contre Alexander Ovechkin. Et ils ont ajouté du muscle, ils ont ajouté du talent, les Capitals de Washington, avec Alex Tuch, Jordan Kyrou, Boone Jenner, Vincent Desharnais aussi se sont joints aux Capitals de Washington. Et là, on ajoute à ça les Pierre-Luc Dubois, Tom Wilson, Ovechkin évidemment, Dylan Strome et plusieurs autres. Disons que ce sera pas un match facile. Ça commence ce soir du côté de Washington à 19h30. On a dans les prochaines minutes en musique à Hit Country, Conway Dell qui s'en vient.
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1: On a appris qu'au mois de septembre, les Canadiens ont voyagé un petit peu plus aux États-Unis. Augmentation de 6,8% des retours en provenance des États-Unis en septembre 2026 par rapport à septembre 2025. Peut-être le sport qui a rapport avec ça, avec les voyages sportifs, probablement avec les matchs de la NFL, la saison qui est commencée au mois de septembre. Il y a aussi encore les matchs de baseball au mois de septembre. Donc, je pense que ça peut peser dans la balance. Il y a un qui a voyagé pas mal. Il est rendu en Australie dans les derniers jours. C'est Bailey Zimmerman qui s'en vient.
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7: Bonne fin d'après-midi, ici Claude Marquis. Voici vos actualités. Le développement résidentiel du Faubourg des Prés à Princeville est en cours, avec les premières maisons déjà en construction. À terme, le secteur comptera 63 maisons unifamiliales, 30 logements semi-détachés et 18 terrains destinés à des projets multifamiliaux. Le projet représente un investissement de près de 8 millions de $ financé entièrement par la vente des terrains. Les premières constructions devraient être suivies de nouveaux projets résidentiels à compter du printemps prochain. Le parc linéaire des Bois-Francs a dévoilé des plaques commémoratives à la Vélogare du Grand Tronc à Victoriaville pour rendre hommage aux personnes qui ont contribué à sa création. Les élus et gestionnaires des MRC d'Arthabasca et de l'Érable ont été honorés pour leur rôle dans la transformation d'une ancienne voie ferrée en sentier récréatif. La Direction de la protection de la jeunesse en Mauricie-Centre du Québec a terminé l'audit de 462 dossiers d'enfants suivis entre 2021 et 2025. Les résultats concernant les cas ayant mené à un placement ou une adoption seront analysés au cours des prochains mois et des mesures pourraient être prises au besoin. Depuis l'enquête systémique publiée en avril 2025, une trentaine de rencontres ont aussi été demandées par des familles concernées. Et les clandestins lancent une deuxième campagne de financement au profit du projet Boîte à lunch du restaurant populaire de Victoriaville. L'objectif est d'amasser 100 000 $ d'ici le 1er décembre. Rappelons que le programme permet aux enfants inscrits de recevoir un repas et quatre collations chaque jour d'école. C'est ce qui complète vos informations. 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
1: Merci d'avoir choisi le Rush, d'avoir embarqué dans cette vibe New Country aujourd'hui, 14 octobre. Déjà mercredi, une semaine de 4 jours, c'est tout le temps ben le fun, ça se prend bien. Et on est ensemble encore une heure jusqu'à l'arrivée de Danny Côté et son top 6 à 6 de Hit Country. Et on va avoir des gros hits aussi pour commencer l'heure de 17. Fancy Like de Walker Hayes, c'est là. Et d'être à l'écouter Chevy Silverado, Bailey Zimmerman à Hit Country.

Deux de nos favoris ici à Hit Country. Du côté francophone, Arpin Lépine, Chance. Et du côté anglophone, c'est unanime. Tout le monde aime Morgan Wallen. Been By Now. Son dernier gros hit à Hit Country. No need.

qui mélange très bien le folk, new country et des éléments de hip-hop aussi un peu là-dedans. C'est bien intéressant. Et lui aussi, il mélange très bien les styles. Shabby Uzi va être là avec High Noon. Et la preuve, c'est que Gunna, un rapper, s'invite dans cette chanson-là. Grosse collaboration, ils l'ont fait au MTV Video Music Awards au début du mois de septembre. Et c'est déjà un hit. Et ça s'en vient dans les prochaines minutes. Le temps d'entendre Brooks and Dunn, Play Something Country. Ben oui, c'est ça qu'on fait à Hit Country.

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1: Cette semaine, ben intéressant, l'émission sur Historia, Zombie Cars, sauver de la scrap, c'est les jeudis 20h à Historia. On va faire l'histoire de Jeep Wrangler. C'est un Jeep qui a été élaboré, développé dans la Seconde Guerre mondiale. Comme les soldats, le Jeep a dû faire une transition à la vie civile après la guerre. Et ce véhicule est maintenant un symbole identitaire. Les gens qui en ont un ne sont pas que des conducteurs de Jeep Wrangler. Ils sont pas comme les autres. C'est une communauté d'aventuriers qui sortent des sentiers battus. Bref, ça va en fasciner plusieurs, j'imagine, cet épisode-là concernant le Jeep Wrangler. Et à Head Country, nous, on a de quoi avoir du fun sur la route aussi. Riley Green s'en vient dans les prochaines minutes. Et on aura Max McNown, ça s'en vient.

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Merci de nous avoir choisi en ce mercredi dans le Rush. On a Make Your Mind High Valley, ça s'en vient. Le temps d'entendre cette chanson de Sarah Dufour, vieux Dan Tucker à Hit Country. Dan Tucker.

C'est tout pour moi. On se retrouve demain 14h pour le Rush, l'édition du jeudi. Manque pas dans les prochaines minutes. Danny Côté qui s'installe avec son top 6 à 6 de Hit Country. Long et Chuck, je te souhaite un très beau mercredi soir. Que...

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1: Bonsoir, ici Claude Marquis. Voici vos actualités. Le développement résidentiel du Faubourg des Prés à Princeville est en cours, avec les premières constructions résidentielles déjà visibles. À terme, le secteur comptera 63 maisons unifamiliales, 30 logements semi-détachés et 18 terrains destinés à des projets multifamiliaux. Le projet représente un investissement de près de 8 millions de dollars, financé entièrement par la vente des terrains. Et les clandestins lancent une deuxième campagne de financement au profit du projet Boîte à lunch du restaurant populaire de Victoriaville. L'objectif est d'amasser 100 000 $ d'ici le 1er décembre. Rappelons que le programme permet aux enfants inscrits de recevoir un repas et quatre collations chaque jour d'école. C'est ce qui complète vos informations. 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
9: Tellement content de vous retrouver pour une autre belle soirée au son de la meilleure musique New Country. Et bienvenue à la compilation de vos 6 chansons les plus demandées du jour que vous avez fait votre choix, soit via téléphone ou encore par le texto, en composant le numéro suivant 873-300-9570. Et on va savoir, eh bien, ce soir, si pour la deuxième soirée consécutive, le hit dollar de Jelly Roll Hands Up sera toujours à la pole position. C'est la grande interrogation de votre mercredi. Alors, on est ensemble jusqu'à 19h. On commence avec à la position numéro 6 avec une chanteuse qui va se faire opérer les cordes vocales pour se faire enlever des nodules le 22 octobre prochain. Nous chantait Memo. Voici Dasha à la position numéro 6.
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ça veut donc dire qu'on a un tout nouveau numéro 1 ce soir parce qu'il se retrouve ce soir à la position numéro 5, Jelly Roll avec Hands Up. Et là, tu te dis, hey, qui pourrait bien se retrouver à la pole position ce soir? Ah, moi, je le sais, mais je vous dis rien. Pas pour le moment. Voici maintenant la position numéro 4 qui met en vedette Coedzell et Lalangley. Voici Jaded au top 6 à 6.

Quelle chanson assez incroyable qui se retrouve ce soir à la position numéro 3 avec Morgan Wallen avec Been By Now. Voici maintenant le numéro 2 qui met en vedette un jeune chanteur canadien qui a une énergie assez capotée. Merci. Elle a dominé les derniers CCMA Awards. Voici sa bande de l'heure que toutes les radios au Québec le font jouer. Kingdom Affairs. Voici Cameron Whitcomb à la position numéro 2.

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1: Et là, je vois au-dessus de ta tête le gros point d'interrogation te demandant qui peut bien se retrouver à la pole position du top 6 à 6 de ce soir. Oh, c'est un artiste américain qui a vraiment à la cote, qui nous a offert en plus à la fin septembre son 21e album en carrière. La chanson que je m'apprête à vous tourner dans quelques secondes, qui elle se retrouve à la pole position du top 6 à 6. C'est son 37e numéro 1 en carrière. Il sera de retour en résidence permanente à Las Vegas au mois de mai prochain, avec en plus, il va partir en grande tournée avec Gwen James à compter du mois de mars prochain. Alors peut-être même un passage en 2027 au Québec, ou du moins peut-être en terre canadienne. À la position numéro 1, Carry On, Kenny Chesney.
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0: Aya est au nouveau numéro 1 pour ce soir au top 6 à 6 qui a mis en vedette le talentueux Kenny Chesney avec Carry On. On remet maintenant les compteurs à zéro. Les votes seront maintenant repartis. Alors, à vous de voter de maintenant. Texto, téléphone 873-300-95-70. Demain, dernier rendez-vous de la semaine pour le top 6 à 6. Voici Ty Myers.
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0: que c'est bon jusqu'à la dernière note. Cette belle balade qui met en vedette Luke Combs avec Days Like Days. Est-ce que tu t'es procuré en plus son dernier album, The Way I Am, qui a été lancé en mars dernier, qui comprend, écoutez bien ça, 21 chansons assez incroyables, les unes comme les autres. Un bijou d'album que je vous suggère fortement. Le plus récent album de Luke Combs qui est présentement bien en mode vacances. Des vacances grandement méritées pour en profiter avec ses trois garçons en plus. Dans un instant, Greenwoods chante son hit de l'heure, Tempête.
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Il sera de passage sur la grande scène du Capitole de Québec pour bien sûr faire son deuxième lancement dans la vieille capitale avec en première partie Gab Forêt, Francis de Grand Prix qui a chanté la chanson-titre de son troisième album Si j'avais su, qui a été lancé la semaine passée sur toutes les bonnes plateformes. Et il va partir également en grande tournée à travers le Québec avec son tout nouveau spectacle Si j'avais su. Grande première aura lieu bien ce samedi 20h à la salle Kingsley à Kingsley Falls au centre du Québec pour les fans de Francis de Grand Prix. Voici George Burge avec Luc Boyen qui nous chante Ride, Ride, Ride en hit de l'heure à la vibe New Country de ce mercredi.

sont de passage, eh bien, demain soir, du côté de Robertval. Ensuite, vendredi soir, un passage à la baie, un dernier concert pour leur agenda pour l'année 2026. Ça va se faire à Québec, au Grizzly Falls, le 13 novembre prochain. Alors, c'est le Blue Ridge Band qui viennent de chanter leur hit de leur Lovin' You Is Easy version francophone à la vibe New Country. Voici Doug Saint-Louis avec Cruise Control.

0: pas manquer à compter de 19h et ça jusqu'à minuit, la meilleure musique country francophone. Mon nom est Danny Côté. Bonne soirée du mercredi. On commence la journée ensemble demain matin sans faute à compter de 6h pour une autre édition du Country Club. Bonne soirée tout le monde. À demain.
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6: Bonsoir, ici Claude Marquis, voici vos actualités. Le développement résidentiel du Faubourg des Prés à Princeville est en cours, avec les premières constructions résidentielles déjà visibles. À terme, le secteur comptera 63 maisons unifamiliales, 30 logements semi-détachés et 18 terrains destinés à des projets multifamiliaux. Le projet représente un investissement de près de 8 millions de dollars, financé entièrement par la vente des terrains. Et les clandestins lancent une deuxième campagne de financement au profit du projet Boîte à lunch du restaurant populaire de Victoriaville. L'objectif est d'amasser 100 000 $ d'ici le 1er décembre. Rappelons que le programme permet aux enfants inscrits de recevoir un repas et quatre collations chaque jour d'école. C'est ce qui complète vos informations. 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

Le Centre de services scolaires des Bois-Francs a lancé une démarche. C'est pour améliorer le climat scolaire, prévenir la violence, renforcer le sentiment de sécurité dans ces établissements. D'ailleurs, on propose 9 mesures qui devront être implantées dans les établissements du CSSBF d'ici juin 2027. D'ailleurs, on a un article complet de notre journaliste Claude Marquis à lire sur monvicto.com.

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